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1: Voici La traversée du désert, une chanson de la Caravane Pass, chantée par San Severino. Je suis un dromadaire, traversant les déserts.